0: vous prenez ça et vous le mettez là. Et regardez ce qui apparaît dans votre joli sac.
1: إن شاء الله أقدم لكم شيء يرضيكم وتستمتعوا إن شاء الله.

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1: 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Mais c'est pas par là, non.

0: Так, привет, господа москвичеводы. Сейчас вот, знаете, хочу запилить видео на тему, зачем я делаю седьмое крепление.
1: L'équipe Ecotone, on est de retour encore cette année au Festival du Doré Bay James pour le tournoi de Doré professionnel. J'aurais dû amener mon hangar.
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0: Je te vois.
1: Je vais chez toi à l'école.
0: Je te vois plus.
1: Enfin, si ça me gêne.
0: Je sais même pas où tu es. Ignorancia.
2: Lana?
3: Nie, ja.
2: Iza.
3: Redzi.
4: Ale jak te postanie, spadasz.

0: 然后今天我们在这里干嘛？我们在老地方测试新的设备哦。好，来听一下音效哈，老师音乐请下哈，谢谢。
1: Quand j'avais 16 ans, je vivais en Caroline du Sud. J'étudiais le français au lycée et j'avais un désir de voyager. J'ai déjà...

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1: Eh bien, bonjour, on est voilà à 1700 mètres, non? À peu près, hein, d'accord. Là, on est au-dessus du nuage. Vous avez la montagne, comment ça s'appelle?

0: But couldn't.
1: Sinon, mais sur le nom des grandes figures de jazz, la vessie et l'islam chiite.
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0: Donc là, tu peux le remonter et puis tu pourras faire des petits mouvements tout lents pour que ça fasse sonner le verrou.
1: Ouais.

Est-ce que tu peux faire des petits gestes, comme ça tu vas te faire des muscles? Ouais, si tu peux.

Réconciliation, nous réconcilions. 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Nous réparons nos âmes brisées. Les corps se réparent. L'amour se heurte. Réconciliation, nous réconcilions. Le changement d'heure peut arranger les choses. Une direction ordonnée